0: À quoi tu penses ?
1: Je me dis que là-bas, il a une vieille femme qui me croit encore un honnête homme.
0: Une vieille femme ?
1: Oui, ma mère.
0: Ta mère ? Eh bien, va la retrouver, ta mère. Décidément, tu n'es pas fait pour vivre avec nous. Chien et loup ne font pas bon ménage.
1: Carmen !
0: Tu me tuerais, peut-être ?
1: Tu es le diable, Carmen !
0: Oui,

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Cher mon âme, tu ne partiras pas, Carmen. C'est moi que tu suivras.